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1: Hello, c'est le réveil de l'été qui démarre maintenant. Bienvenue, c'est Mathis. On démarre la journée entouré de superstars avec Neka qui arrive. Tempor City, il est 7h.
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1: J'espère que tout va bien pour vous, que la nuit était bonne, à la fraîche. Et puis là, pour démarrer la journée, on y va pour un point sur les infos, la météo, Teddy Marazen.
3: Salut Mathis, bonjour à tous. Du soleil, nouvelle fois au programme pour aujourd'hui à Chambéry. Aucun nuage ne devrait venir perturber une très belle journée. Ensuite, pour le reste de la semaine, le soleil va encore largement dominer, au moins jusqu'à vendredi, en tout cas avant l'arrivée de quelques perturbations pour samedi. Les températures pour aujourd'hui comptaient une minimale de 24 degrés pour ce matin à Chambéry, Laravoir et Cognin, et une maximale de 30 degrés pour cet après-midi à Aix-les-Bains et Entrelacs. Dans les Hautes-Alpes, l'incendie de Fraissinière reparti hier sous l'effet du vent et de la chaleur a atteint 60 hectares dans une zone totalement inaccessible. Les pompiers renforcés par deux hélicoptères et un dash tentent de contenir la partie haute pour éviter que le feu ne bascule vers Fraissinière. Une piste au bulldozer a été ouverte pour approcher au plus près du sinistre. L'intervention reste délicate malgré tout avec 1000 mètres de dénivelé. Aucune habitation n'est menacée mais des renforts supplémentaires ont été demandés. Et à Chambéry, le départ de la 17e étape du Tour de France va transformer la ville en grande fête du vélo demain avec plus de 20 000 personnes attendues. La caravane partira à 10h55 du boulevard Gambetta et le départ officiel sera donné à 13h15 depuis la statue de la Sasson. Puis la caravane repassera ensuite par Barbera et le Carré Curial. La circulation sera donc fortement perturbée avec de nombreux axes fermés dès ce soir et jusqu'à demain 17h. Un écran géant pour suivre la course et des animations vous attendent également au Carré Curial. Et dans l'actualité, également à Chambéry-le-Haut, un jeune homme de 19 ans a été condamné pour un rodéo urbain ayant grièvement blessé une femme de 76 ans en février dernier. Sans permis, sans assurance et sans casque, il roulait en motocross sur une piste cyclable lorsqu'il a percuté la victime, aujourd'hui lourdement handicapée. Le tribunal lui a infligé un an de prison avec sursis probatoire et l'annulation de son permis. Il devra aussi payer des dommages et intérêts qui pourraient dépasser 150 000 euros. Et à Bourgneuf, plus de 200 caravanes et près de 600 personnes d'une communauté des gens du voyage se sont installées illégalement dimanche sur un terrain agricole de 8 hectares. L'exploitant qui s'apprêtait à faucher a d'abord vu rouge avant que la tension ne s'apaise grâce à la médiation et la promesse d'une indemnisation par la préfecture. Les représentants de la communauté assurent rester 2 semaines, pas plus, avant de repartir vers le Beaujolais.

0: Vous avez connu sur TikTok peut-être Temper City, on vient de s'écouter Self Aware, ça vient de Los Angeles, c'est sur votre radio.
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0: En ce mardi matin, on commence avec les béliers, une discussion vous fait voir les choses autrement. Les taureaux, vous levez enfin le pied et ça vous fait du bien. Les gémeaux, un proche compte sur vous et vous répondez présent. Les cancers, une envie de sortir vous redonne le sourire. On passe au lion, vous retrouvez facilement une belle complicité avec votre entourage. Vierge, un souci d'argent se règle plus simplement que prévu. On passe aux balances, vous reprenez une tâche laissée de côté sans difficulté. Scorpion, une bonne surprise vient casser la routine. On continue avec les sagittaires, vous prenez un vrai moment pour souffler. Capricorne, une attention vous met de très bonne humeur. Verseau, une décision vous ouvre de nouvelles perspectives. Et puis enfin, on termine avec les poissons. Vous profitez d'un moment chaleureux avec vos proches. La suite du plan de lutte en ce mardi matin sur votre radio. Ça continue avec Neka qui arrive. Juste avant, voici Clara Luciani, bon réveil.

0: Bon réveil, la journée se démarre forcément ici avec Nekar à l'instant. On est parti ensemble, hein. C'est le réveil de l'été jusqu'à 11h, c'est Mathis. D'ailleurs, je pense à vous qui allez bosser hein, ce matin. On profite encore un peu de la fraîcheur avant que ça monte. Pour certains, ça traîne encore au lit. Et bah, profitez pour la suite. Je vous passe celle qui va performer pendant 12 soirées à Madrid. Ce sera la seule résidence en Europe. Hein. On va s'écouter Shakira. Ce sera à partir du 18 septembre. Shakira avec Burna Boy, c'est Die Die. Avec aussi Daft Punk dans le classique. Bon réveil.
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0: Alex Moron qui arrive dans même pas deux minutes, juste après le point sur l'info. Et la météo, on est parti, Teddy Marazen.
1: Salut Mathis, bonjour à tous. Du soleil, nouvelle fois au programme pour aujourd'hui à Chambéry. Aucun nuage ne devrait venir perturber une très belle journée. Ensuite, pour le reste de la semaine, le soleil va encore largement dominer, au moins jusqu'à vendredi, en tout cas avant l'arrivée de quelques perturbations pour samedi. Les températures pour aujourd'hui comptaient une minimale de 24 degrés pour ce matin à Chambéry, Laravoir et Cognin, et une maximale de 30 degrés pour cet après-midi à Aix-les-Bains et Entrelacs. Dans les Hautes-Alpes, l'incendie de Fraissinière reparti hier sous l'effet du vent et de la chaleur a atteint 60 hectares dans une zone totalement inaccessible. Les pompiers renforcés par deux hélicoptères et un dash tentent de contenir la partie haute pour éviter que le feu ne bascule vers Fraissinière. Une piste au bulldozer a été ouverte pour approcher au plus près du sinistre. L'intervention reste délicate malgré tout avec 1000 mètres de dénivelé. Aucune habitation n'est menacée mais des renforts supplémentaires ont été demandés. Et à Chambéry, le départ de la 17e étape du Tour de France va transformer la ville en grande fête du vélo demain avec plus de 20 000 personnes attendues. La caravane partira à 10h55 du boulevard Gambetta et le départ officiel sera donné à 13h15 depuis la statue de la Sasson. Puis la caravane repassera ensuite par Barbera et le Carré Curial. La circulation sera donc fortement perturbée avec de nombreux axes fermés dès ce soir et jusqu'à demain 17h. Un écran géant pour suivre la course et des animations vous attendent également au Carré Curial. Et dans l'actualité, également à Chambéry-le-Haut, un jeune homme de 19 ans a été condamné pour un rodéo urbain ayant grièvement blessé une femme de 76 ans en février dernier. Sans permis, sans assurance et sans casque, il roulait en motocross sur une piste cyclable lorsqu'il a percuté la victime, aujourd'hui lourdement handicapée. Le tribunal lui a infligé un an de prison avec sursis probatoire et l'annulation de son permis. Il devra aussi payer des dommages et intérêts qui pourraient dépasser 150 000 euros. Et à Bourgneuf, plus de 200 caravanes et près de 600 personnes d'une communauté des gens du voyage se sont installées illégalement dimanche sur un terrain agricole de 8 hectares. L'exploitant qui s'apprêtait à faucher a d'abord vu rouge avant que la tension ne s'apaise grâce à la médiation et la promesse d'une indemnisation par la préfecture. Les représentants de la communauté assurent rester deux semaines, pas plus, avant de repartir vers le Beaujolais.

démarre forcément aussi en mode petit-déj ou déjà en voiture avec Alex Morin dans le réveil de l'été sur votre radio. En ce 21 juillet, mardi matin, qu'on passe forcément ensemble, hein, journée mondiale de la malbouffe. Journée idéale pour oublier un peu le summer body. Bah, un petit tacos à midi, on est bien. Et puis sinon, côté anniversaire de star, il y a l'actrice française Charlotte Gainsbourg qui fête ses 55 ans. Et puis, si vous suivez un peu l'univers de YouTube, Twitch, vous le connaissez sûrement aussi. C'est un streamer qui a organisé plein d'événements. Un match de football France-Espagne entre influenceurs. Un événement caritatif aussi qui s'appelle Stream for Humanity. C'est Amine Mathieu qui souffle ses 32 bougies. Bon anniversaire si c'est le vôtre en tout cas. Profitez à fond, peut-être des vacances aujourd'hui. Avec pour la suite le nouveau Muse qui arrive juste après Sia avec Sean Paul sur votre radio.

0: groupe Superstar, on les adore. News pour commencer la journée.
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0: D'ailleurs, si vous avez suivi un peu en juin dernier, ils ont annoncé des dates de concert. Forcément, ça fait des années qu'on les avait pas vus. Du coup, les fans étaient comme des dingues. Ils vont passer une fois à Paris, à la Défense Arena, le 27 novembre prochain. Et puis sinon, ça sera les 3 et 4 décembre du côté de Montpellier. Pour le moment, c'est complet, mais il y a sûrement moyen que des places soient remises en vente avant les concerts de Muse. On y croit en tout cas. Dans les prochaines minutes, je vous passe bébé avec ça. Et surtout le retour du hit de l'été. Ah, ça fait plaisir, on retourne en 2016. Bon réveil.
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0: plaisir en ce mardi matin sur votre radio. Et là, ça y est, c'est l'heure. Hein. Comme chaque matin, on revient sur un ancien hit de l'été. Et là, on retourne directement en 2016, l'année de la sortie des tout premiers épisodes de la série Stranger Things sur Netflix. On jouait aussi à Pokémon Go. On attrapait des Pokémon en pleine rue sur l'application partout en France. Vraiment, c'était un énorme carton. Et surtout, à la même période, en juillet 2016, on écoutait Major Lazer avec Justin Bieber, ancien hit de l'été sur votre radio.
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1: 8h, c'est officiel, vous avez fait le bon choix, c'est Haute Radio, je m'appelle Mathis, on se fait le plein de hits pour commencer la journée avec Offenbach Star Sailor après les infos.
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1: Et j'oublie pas la météo de la région en 2 minutes pour bien démarrer ce mardi ensemble avec Teddy Marazen.
3: Salut Mathis, bonjour à tous. Du soleil, nouvelle fois au programme pour aujourd'hui à Chambéry. Aucun nuage ne devrait venir perturber une très belle journée. Ensuite, pour le reste de la semaine, le soleil va encore largement dominer, au moins jusqu'à vendredi, en tout cas avant l'arrivée de quelques perturbations pour samedi. Les températures pour aujourd'hui comptaient une minimale de 24 degrés pour ce matin à Chambéry, Laravoir et Cognin, et une maximale de 30 degrés pour cet après-midi à Aix-les-Bains et Entrelac. Dans les Hautes-Alpes, l'incendie de Fraissinière reparti hier sous l'effet du vent et de la chaleur a atteint 60 hectares dans une zone totalement inaccessible. Les pompiers renforcés par 2 hélicoptères et 1 DASH tentent de contenir la partie haute pour éviter que le feu ne bascule vers Fraissinière. Une piste au bulldozer a été ouverte pour approcher au plus près du sinistre. L'intervention reste délicate malgré tout avec 1000 mètres de dénivelé. Aucune habitation n'est menacée mais des renforts supplémentaires ont été demandés. Et à Chambéry, le départ de la 17e étape du Tour de France va transformer la ville en grande fête du vélo demain avec plus de 20 000 personnes attendues. La caravane partira à 10h55 du boulevard Gambetta et le départ officiel sera donné à 13h15 depuis la statue de la Sasson. Puis la caravane repassera ensuite par Barbera et le Carré Curial. La circulation sera donc fortement perturbée avec de nombreux axes fermés dès ce soir et jusqu'à demain 17h. Un écran géant pour suivre la course et des animations vous attendent également au Carré Curial. Et dans l'actualité, également à Chambéry-le-Haut, un jeune homme de 19 ans a été condamné pour un rodéo urbain ayant grièvement blessé une femme de 76 ans en février dernier. Sans permis, sans assurance et sans casque, il roulait en motocross sur une piste cyclable lorsqu'il a percuté la victime, aujourd'hui lourdement handicapée. Le tribunal lui a infligé 1 an de prison avec sursis probatoire et l'annulation de son permis. Il devra aussi payer des dommages et intérêts qui pourraient dépasser 150 000 euros. Et à Bourgneuf, plus de 200 caravanes et près de 600 personnes d'une communauté des gens du voyage se sont installées illégalement dimanche sur un terrain agricole de 8 hectares. L'exploitant qui s'apprêtait à faucher a d'abord vu rouge avant que la tension ne s'apaise grâce à la médiation et la promesse d'une indemnisation par la préfecture. Les représentants de la communauté ont su rester 2 semaines, pas plus, avant de repartir vers le Beaujolais.
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3: Pour le samplon 95, ce matin, vous pouvez par exemple vous rendre à l'Intermarché de Viviers-du-Lac, compter 1,96€. 1,96€ aussi pour les Leclerc de Drumetta-Clarafond et de Vauglan. 1,94€ pour les Super U de Montmélian et de Chambéry. C'est 1,93€ sinon à l'Intermarché de Chaparillon. 1,91€ à l'Intermarché de Créon-Beldonne, c'est le moins cher aujourd'hui. Et pour le gasoil, compter 2,08€ pour les Super U de Chambéry, de Cognin et de Montmélian. 2,07€. Sinon pour l'Intermarché de Chaparillon et le moins cher pour le gasoil aujourd'hui, c'est au Total Énergie de Port de Savoie, compté 1,99€.

0: Parfait pour commencer ce mardi ensemble, Offenbach Stars Taylor sur votre radio, bon réveil.
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0: En ce mardi matin, on commence avec les béliers, une discussion vous fait voir les choses autrement. Les taureaux, vous levez enfin le pied et ça vous fait du bien. Les gémeaux, un proche compte sur vous et vous répondez présent. Les cancers, une envie de sortir vous redonne le sourire. On passe au lion, vous retrouvez facilement une belle complicité avec votre entourage. Vierge, un souci d'argent se règle plus simplement que prévu. On passe aux balances, vous reprenez une tâche laissée de côté sans difficulté. Scorpion, une bonne surprise vient casser la routine. On continue avec les sagittaires, vous prenez un vrai moment pour souffler. Capricorne, une attention vous met de très bonne humeur. Verseau, une décision vous ouvre de nouvelles perspectives. Et puis enfin on termine avec les poissons. Vous profitez d'un moment chaleureux avec vos proches. La suite du plan de hit pour vous accompagner sur votre radio. Ça continue avec Teddy Swims, c'est juste après Nuit Incolore.
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0: Le nouveau titre d'Isfums, que du kiff. On vient de s'écouter Mister No Lidl.
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0: C'est mardi matin, peut-être tout juste en train d'ouvrir les yeux. On sort du lit ensemble. Tiens, d'ailleurs, au cas où, avec les vacances, vous seriez déjà perdu dans la semaine. Demain, ça sera mercredi, jour de sortie ciné. J'ai vu qu'il y a un film d'ailleurs qui va sortir. Ça s'appelle La fille dans les nuages. Elle va découvrir une plume magique avec son cochon d'Inde et ils vont sauver le monde ensemble. Je vous en parle parce que c'est un film d'animation. Et du coup, au casting, on a Luan et Jamel Debbouze. Voilà, pour se mettre au frais, pourquoi pas aller au ciné demain du coup. Propose. Moi je suis dispo en tout cas. La suite, Tame Impala, Jenny qui arrive. Avant qu'on joue ensemble. Bon réveil.
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0: Scala en feat avec Jenny. Vous l'avez découvert ici sur la radio de Chambéry.
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0: Et puis là, on est sur la plage de la radio avec plein de choses à choper comme chaque jour. Et aujourd'hui, on joue avec Esther. Salut Esther.
2: Salut Mathis.
0: Bon, 8h20, il me semble que Esther, toi t'es déjà arrivée au bureau là.
2: Ouais, ça y est, j'y suis.
0: T'es toute seule et il me semble que t'as des vacances de prévu là bientôt, dans 2 semaines il me semble.
2: C'est ça, dans 2 semaines c'est les vacances.
0: T'as prévu de partir un peu?
2: Non, on reste dans le coin, dans la région.
0: Pas de programme de prévu, du coup pourquoi pas aller du côté de Wham Park pendant les vacances.
2: Et on espère.
0: Eh ben écoute, pour ça on joue à la paillotte. Je te rappelle, il y en a 3 devant toi. Celle de la famille, celle de Guillaume, ou alors la mienne. Dis-moi, Esther, tu choisis laquelle?
2: Bah, je vais prendre la tienne.
0: Allez, bah, c'est parti. On vérifie.
3: Ah bah, vous tombez bien, j'avais besoin d'un cours pour apprendre la Macarena, justement.
0: Allez, bah, j'ai une bonne nouvelle pour toi, Esther. Je te file tes deux passes. Journée en accès limité pour profiter à Wham Park. C'est gagné, bravo.
2: Trop cool, merci beaucoup.
0: Bon, avec grand plaisir. T'es déjà allé, toi, à Wham Park, Esther?
2: Non, jamais, on m'a dit que c'était excellent.
0: Ah oui, c'est exceptionnel. Il y a des water games, c'est des structures gonflables sur l'eau, des water jumps, le grand téléski nautique aussi pour faire un peu de wakeboard, pourquoi pas. Ça va être parfait pour profiter du soleil là, pourquoi pas cette semaine ou alors pendant les vacances.
2: Trop cool.
0: Bah, profitez bien en tout cas, et puis la suite du plein de hits, c'est avec l'énorme hit de Sarmora et Jay et Bob Sinclair de Les Classiques. Et tiens, dis-moi, Esther, avec quelle radio tu te réveilles tous les jours?

0: radio ce matin. Bonnes vacances à tous les concernés. Bon courage si vous êtes en direction du taf. Moi je vous lâche pas, je vous accompagne ici jusqu'à 11h, le réveil de l'été, avec David Guetta, Dilo qui arrive dans les prochaines minutes. Et puis là, on est parti pour un nouveau point sur l'info, la météo, Teddy Marazen.
1: Salut Mathis, bonjour à tous. Du soleil, nouvelle fois au programme pour aujourd'hui à Chambéry. Aucun nuage ne devrait venir perturber une très belle journée. Ensuite, pour le reste de la semaine, le soleil va encore largement dominer, au moins jusqu'à vendredi, en tout cas avant l'arrivée de quelques perturbations pour samedi. Les températures pour aujourd'hui comptaient une minimale de 24 degrés pour ce matin à Chambéry, Laravoire et Cognin, et une maximale de 30 degrés pour cet après-midi à Aix-les-Bains et Entrelac. Dans les Hautes-Alpes, l'incendie de Fraissinière reparti hier sous l'effet du vent et de la chaleur a atteint 60 hectares dans une zone totalement inaccessible. Les pompiers renforcés par deux hélicoptères et un dash tentent de contenir la partie haute pour éviter que le feu ne bascule vers Fraissinière. Une piste au bulldozer a été ouverte pour approcher au plus près du sinistre. L'intervention reste délicate malgré tout avec 1000 mètres de dénivelé. Aucune habitation n'est menacée mais des renforts supplémentaires ont été demandés. Et à Chambéry, le départ de la 17e étape du Tour de France va transformer la ville en grande fête du vélo demain avec plus de 20 000 personnes attendues. La caravane partira à 10h55 du boulevard Gambetta et le départ officiel sera donné à 13h15 depuis la statue de la Sasson. Puis la caravane repassera ensuite par Barbera et le Carré Curial. La circulation sera donc fortement perturbée avec de nombreux axes fermés dès ce soir et jusqu'à demain 17h. Un écran géant pour suivre la course et des animations vous attendent également au Carré Curial. Et dans l'actualité, également à Chambéry-le-Haut, un jeune homme de 19 ans a été condamné pour un rodéo urbain ayant grièvement blessé une femme de 76 ans en février dernier. Sans permis, sans assurance et sans casque, il roulait en motocross sur une piste cyclable lorsqu'il a percuté la victime, aujourd'hui lourdement handicapée. Le tribunal lui a infligé un an de prison avec sursis probatoire et l'annulation de son permis. Il devra aussi payer des dommages et intérêts qui pourraient dépasser 150 000 euros. Et à Bourgneuf, plus de 200 caravanes et près de 600 personnes d'une communauté des gens du voyage se sont installées illégalement dimanche sur un terrain agricole de 8 hectares. L'exploitant qui s'apprêtait à faucher a d'abord vu rouge avant que la tension ne s'apaise grâce à la médiation et la promesse d'une indemnisation par la préfecture. Les représentants de la communauté assurent rester 2 semaines, pas plus, avant de repartir vers le Beaujolais.

le boss, on l'adore, David Guetta sur Hot Radio ce matin. On est mardi, le 21 juillet, il y a de la star qui est née aujourd'hui, hein, l'actrice française Charlotte Gainsbourg qui fête ses 55 ans. Et puis si vous suivez un peu l'univers de YouTube, Twitch, vous le connaissez sûrement aussi. C'est un streamer qui a organisé plein d'événements, notamment un match de football France-Espagne entre influenceurs. Un événement caritatif aussi qui s'appelle Stream for Humanity. C'est Amine Mathieu qui souffle ses 32 bougies. Et puis sinon, journée mondiale de la malbouffe aujourd'hui. Journée idéale pour oublier un peu le summer body. Petit tacos à midi, nickel. Et puis sinon, tous les meilleurs hits pour profiter de la journée. Ça continue avec le producteur africain de Second Boys qui arrive juste après Jessie G avec B.O.B. 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

0: qu'on écoute au bord des lacs, à la plage, pendant les vacances, on adore. Je viens de vous passer The Second Voice.
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0: Bon réveil, vous avez fait le meilleur choix ce matin. Pour la suite, on va retrouver Jérémy Frérot. Vous l'avez peut-être vu samedi dernier. D'ailleurs, il est passé à la télé. Il a fait Fort Boyard. Il y avait aussi Shaim, entre autres, dans l'émission. Ils ont participé pour l'association Surf Rider Foundation Europe. Et du coup, si vous avez envie de mater ça aujourd'hui, voir Jérémy Frérot au bout de ses limites, et c'est dispo. Ça se passe sur la plateforme France.tv. Allô, pourquoi tu ne... Et la suite, c'est avec Jérémy Frérot, justement. Je te laisserai pas ton... Je vous le cale avec un petit Sabrina Carpenter. C'est officiel, c'est la playlist de l'été.
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avec Jérémy Frérot sur votre radio. À 9h, on va faire un point sur les infos, ça sera avec Teddy Marazen. Et juste avant, on se fait un ancien hit de l'été, là, retour en 2024. Ouais, déjà, avec Sabrina Carpenter, c'est Espresso. Peut-être au petit-déj, et bah c'est votre radio que vous écoutez.

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1: 9h, le réveil sonne toujours mieux avec votre radio et forcément avec le plan de hit. Jungle et Max qui arrivent avec aussi Stand Up Legend pour commencer la journée.
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1: J'espère que le réveil n'était pas trop dur. Si vous ouvrez les yeux à l'instant, je pense que globalement ça va. On fait un point sur les infos maintenant avec Teddy Marazen et on commence par la météo.
3: Salut Mathis, bonjour à tous. Du soleil, nouvelle fois au programme pour aujourd'hui à Chambéry. Aucun nuage ne devrait venir perturber une très belle journée. Ensuite, pour le reste de la semaine, le soleil va encore largement dominer, au moins jusqu'à vendredi, en tout cas avant l'arrivée de quelques perturbations pour samedi. Les températures pour aujourd'hui comptaient une minimale de 24 degrés pour ce matin à Chambéry, Laravoire et Cognin, et une maximale de 30 degrés pour cet après-midi à Aix-les-Bains et Entrelac. Dans les Hautes-Alpes, l'incendie de Fraissinière reparti hier sous l'effet du vent et de la chaleur a atteint 60 hectares dans une zone totalement inaccessible. Les pompiers renforcés par deux hélicoptères et un dash tentent de contenir la partie haute pour éviter que le feu ne bascule vers Fraissinière. Une piste au bulldozer a été ouverte pour approcher au plus près du sinistre. L'intervention reste délicate malgré tout avec 1000 mètres de dénivelé. Aucune habitation n'est menacée mais des renforts supplémentaires ont été demandés. Et à Chambéry, le départ de la 17e étape du Tour de France va transformer la ville en grande fête du vélo demain avec plus de 20 000 personnes attendues. La caravane partira à 10h55 du boulevard Gambetta et le départ officiel sera donné à 13h15 depuis la statue de la Sasson. Puis la caravane repassera ensuite par Barbera et le Carré Curial. La circulation sera donc fortement perturbée avec de nombreux axes fermés dès ce soir et jusqu'à demain 17h. Un écran géant pour suivre la course et des animations vous attendent également au Carré Curial. Et dans l'actualité, également à Chambéry-le-Haut, un jeune homme de 19 ans a été condamné pour un rodéo urbain ayant grièvement blessé une femme de 76 ans en février dernier. Sans permis, sans assurance et sans casque, il roulait en motocross sur une piste cyclable lorsqu'il a percuté la victime, aujourd'hui lourdement handicapée. Le tribunal lui a infligé un an de prison avec sursis probatoire et l'annulation de son permis. Il devra aussi payer des dommages et intérêts qui pourraient dépasser 150 000 euros. Et à Bourgneuf, plus de 200 caravanes et près de 600 personnes d'une communauté des gens du voyage se sont installées illégalement dimanche sur un terrain agricole de 8 hectares. L'exploitant qui s'apprêtait à faucher a d'abord vu rouge avant que la tension ne s'apaise grâce à la médiation et la promesse d'une indemnisation par la préfecture. Les représentants de la communauté ont su rester 2 semaines, pas plus, avant de repartir vers le Beaujolais.
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3: Pour le samplon 95, ce matin, vous pouvez par exemple vous rendre à l'Intermarché de Viviers-du-Lac, compter 1,96€. 1,96€ aussi pour les Leclerc de Drumetta-Clarafond et de Vauglan. 1,94€ pour les Super U de Montmélian et de Chambéry. C'est 1,93€ sinon à l'Intermarché de Chaparillon. 1,91€ à l'Intermarché de Créon-Beldonne, c'est le moins cher aujourd'hui. Et pour le gasoil, compter 2,08€ pour les Super U de Chambéry, de Cognin et de Montmélian. 2,07€. Sinon pour l'Intermarché de Chaparillon et le moins cher pour le gasoil aujourd'hui, c'est au Total Énergie de Port de Savoie, compté 1,99€.

0: juste nickel pour démarrer ce mardi ensemble. Et visiblement, il adore tous ceux qui sortent de la Starac. Hein. Jungle, qu'on vient de s'écouter, c'était le feat avec Emma, juste un peu.
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0: Et d'ailleurs, Jungle qui a passé son bac cette année, je vous rappelle, hein, c'est en 2008. Et la preuve qu'on peut être au lycée et faire des hits, eh ben, il a eu. Mais Jungle qui est maintenant bachelier, ça y est. Du coup, bah forcément, on peut imaginer encore plus de bangers en approche sur les prochains étés. On croise les doigts. Et pour la suite, un petit tour à Los Angeles pour retrouver le trio Stamper City. Je passe Self-Aware juste avant la plaque et je vous rembourse le plein de votre voiture dans les prochaines minutes. Touche à rien.
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0: C'est mardi matin qu'on démarre ensemble avec Tempor City sur la radio de Chambéry. Très très bon choix.
1: La plaque.
0: Ah, et le meilleur choix pour démarrer la journée parce qu'on vous rembourse votre plein tous les jours ici. On fait des économies avec le jeu de la plaque. On vous a croisé sur la route du côté d'Arvillard aujourd'hui sur la rue des Écoles. Une Opel grise immatriculée DH246 de lettres. C'est votre voiture, je vous paye votre plein, vous m'appelez. Ça se passe au 0825 740 940. La suite des hits. Bébarexa, David Guetta, juste après Beyoncé.

0: soyez les bienvenus sur votre radio. Pour la suite, on écoute celle qui prépare 12 dates du côté de Madrid. Ça sera à partir du 18 septembre prochain. Shakira, je vous passe le feat avec Burna Boy, c'est Die Die. Et puis là, on est reparti pour un point sur les infos. Les infos, la météo, petit Dima Razen.
1: Salut Mathis, bonjour à tous. Du soleil, nouvelle fois au programme pour aujourd'hui à Chambéry. Aucun nuage ne devrait venir perturber une très belle journée. Ensuite, pour le reste de la semaine, le soleil va encore largement dominer, au moins jusqu'à vendredi, en tout cas avant l'arrivée de quelques perturbations pour samedi. Les températures pour aujourd'hui comptaient une minimale de 24 degrés pour ce matin à Chambéry, Laravoir et Cognin, et une maximale de 30 degrés pour cet après-midi à Aix-les-Bains et Entrelac. Dans les Hautes-Alpes, l'incendie de Fraissinière reparti hier sous l'effet du vent et de la chaleur a atteint 60 hectares dans une zone totalement inaccessible. Les pompiers renforcés par deux hélicoptères et un dash tentent de contenir la partie haute pour éviter que le feu ne bascule vers Fraissinière. Une piste au bulldozer a été ouverte pour approcher au plus près du sinistre. L'intervention reste délicate malgré tout avec 1000 mètres de dénivelé. Aucune habitation n'est menacée mais des renforts supplémentaires ont été demandés. Et à Chambéry, le départ de la 17e étape du Tour de France va transformer la ville en grande fête du vélo demain avec plus de 20 000 personnes attendues. La caravane partira à 10h55 du boulevard Gambetta et le départ officiel sera donné à 13h15 depuis la statue de la Sasson. Puis la caravane repassera ensuite par Barbera et le Carré Curial. La circulation sera donc fortement perturbée avec de nombreux axes fermés dès ce soir et jusqu'à demain 17h. Un écran géant pour suivre la course et des animations vous attendent également au Carré Curial. Et dans l'actualité, également à Chambéry-le-Haut, un jeune homme de 19 ans a été condamné pour un rodéo urbain ayant grièvement blessé une femme de 76 ans en février dernier. Sans permis, sans assurance et sans casque, il roulait en motocross sur une piste cyclable lorsqu'il a percuté la victime, aujourd'hui lourdement handicapée. Le tribunal lui a infligé un an de prison avec sursis probatoire et l'annulation de son permis. Il devra aussi payer des dommages et intérêts qui pourraient dépasser 150 000 euros. Et à Bourgneuf, plus de 200 caravanes et près de 600 personnes d'une communauté des gens du voyage se sont installées illégalement dimanche sur un terrain agricole de 8 hectares. L'exploitant qui s'apprêtait à faucher a d'abord vu rouge avant que la tension ne s'apaise grâce à la médiation et la promesse d'une indemnisation par la préfecture. Les représentants de la communauté ont su rester 2 semaines, pas plus, avant de repartir vers le Beaujolais.

On l'a vu sur M6 dimanche soir pour la mi-temps de la finale Argentine-Espagne. On vient de s'écouter Shakira en feat avec Burna Boy. C'était Die Die sur Hot Radio. Pour la suite, et bah, un peu de soleil avec Gims juste avant. Et bah, c'est Dua Lipa, bah, c'est Training Season.

Pendant les barbecues en famille aussi. Games, je viens de vous passer Soleil. Dor Games qui nous fait encore rêver là cet été, il nous sort encore des nouveaux hits. Ah, il s'arrête jamais, la machine. La preuve, il était de retour vendredi avec le phénomène Mauvais Joe. Le hit s'appelle Vive la Monnaie, et ça donne ça.

0: Je te laisse aller faire des
1: Beans, mauvais Joe. Et bah du coup c'est dispo. Pour la suite, la révélation de la dernière année, on va s'écouter Mickey, un de ses hits qu'on adore, avec aussi Tyke, et j'oublie pas David Guetta.
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1: C'est Mathis, que des coups de cœur pour la suite. Je vous passe Rihanna avec Le Souvenir de Men Down et Alex Perron aussi. On adore, 10h du mat, c'est Haute Radio.
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1: Ah bah ça y est, nouvelle heure qui démarre avec forcément un point sur les infos. Et la météo pour commencer la journée, Teddy Marazen.
3: Salut Mathis, bonjour à tous. Du soleil, nouvelle fois au programme pour aujourd'hui à Chambéry. Aucun nuage ne devrait venir perturber une très belle journée. Ensuite, pour le reste de la semaine, le soleil va encore largement dominer, au moins jusqu'à vendredi, en tout cas avant l'arrivée de quelques perturbations pour samedi. Les températures pour aujourd'hui comptaient une minimale de 24 degrés pour ce matin à Chambéry, Laravoir et Cognin, et une maximale de 30 degrés pour cet après-midi à Aix-les-Bains et Entrelac. Dans les Hautes-Alpes, l'incendie de Fraissinière reparti hier sous l'effet du vent et de la chaleur a atteint 60 hectares dans une zone totalement inaccessible. Les pompiers renforcés par deux hélicoptères et un DASH tentent de contenir la partie haute pour éviter que le feu ne bascule vers Fraissinière. Une piste au bulldozer a été ouverte pour approcher au plus près du sinistre. L'intervention reste délicate malgré tout avec 1000 mètres de dénivelé. Aucune habitation n'est menacée mais des renforts supplémentaires ont été demandés. Et à Chambéry, le départ de la 17e étape du Tour de France va transformer la ville en grande fête du vélo demain avec plus de 20 000 personnes attendues. La caravane partira à 10h55 du boulevard Gambetta et le départ officiel sera donné à 13h15 depuis la statue de la Sasson. Puis la caravane repassera ensuite par Barbera et le Carré Curial. La circulation sera donc fortement perturbée avec de nombreux axes fermés dès ce soir et jusqu'à demain 17h. Un écran géant pour suivre la course et des animations vous attendent également au Carré Curial. Et dans l'actualité, également à Chambéry-le-Haut, un jeune homme de 19 ans a été condamné pour un rodéo urbain ayant grièvement blessé une femme de 76 ans en février dernier. Sans permis, sans assurance et sans casque, il roulait en motocross sur une piste cyclable lorsqu'il a percuté la victime, aujourd'hui lourdement handicapée. Le tribunal lui a infligé un an de prison avec sursis probatoire et l'annulation de son permis. Il devra aussi payer des dommages et intérêts qui pourraient dépasser 150 000 euros. Et à Bourgneuf, plus de 200 caravanes et près de 600 personnes d'une communauté des gens du voyage se sont installées illégalement dimanche sur un terrain agricole de 8 hectares. L'exploitant qui s'apprêtait à faucher a d'abord vu rouge avant que la tension ne s'apaise grâce à la médiation et la promesse d'une indemnisation par la préfecture. Les représentants de la communauté assurent rester 2 semaines, pas plus, avant de repartir vers le Beaujolais.
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3: Pour le samplon 95, ce matin, vous pouvez par exemple vous rendre à l'Intermarché de Viviers-du-Lac, compter 1,96€. 1,96€ aussi pour les Leclerc de Drumetta-Clarafond et de Vauglan. 1,94€ pour les Super U de Montmélian et de Chambéry. C'est 1,93€ sinon à l'Intermarché de Chaparian. 1,91€ à l'Intermarché de Créon-Beldonne, c'est le moins cher aujourd'hui. Et pour le gasoil, compter 2,08€ pour les Super U de Chambéry, de Cognin et de Montmélian. 2,07€ sinon pour l'Intermarché de Chaparian. Et le moins cher pour le gasoil aujourd'hui, c'est au Total Énergie de Port de Savoie, compter 1,99€.

0: C'est Mathis, plein de force à vous qui t'a fait. C'est mardi matin qu'on passe ensemble.
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0: En vacances, en télétravail ou même au bureau, et ben moi je vous accompagne. D'ailleurs, j'ai reçu un message d'Emma sur l'insta de la radio. Emma qui est en train de bosser, ils sont que deux dans l'open space. Du coup, bah forcément, ça met la radio. Et pour se sentir un peu moins seul, ils ont collé la tête de leurs collègues sur tous les appuis-têtes des chaises à roulettes. Franchement, j'adore le concept. Hein. Je vais peut-être m'y mettre moi d'ailleurs après l'émission là. Enfin, y a tout le monde en vacances là. Continuez ensemble jusqu'à 11h, la suite des hits, Offenbach Star Sailor, avec aussi Justin Bieber.
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0: clairement la meilleure playlist du mardi matin.
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0: Alicia Keys, on vient de s'écouter Girl on Fire sur votre radio. Et je vous le dis, ouais, j'envisage de déménager aux États-Unis. Bah, parce que le 19 novembre prochain, ça sera la sortie de GTA 6, le jeu vidéo le plus attendu de la décennie. Et franchement, je m'y tôt même pas. Et dites-vous qu'il est tellement attendu qu'il y a une entreprise américaine qui a carrément décidé de fermer ses portes pour l'occasion. Ouais, et d'offrir à tous leurs salariés en plus une journée de repos gratos comme ça. Si jamais la direction m'écoute, ouais, je veux bien aussi, hein, je passe le message. Là, c'est une demeure de hit transfert en ce moment avec Benson Boone qui arrive après Tame Impala et Jenny sur votre radio.

0: C'est Mathis, la matinée se passe uniquement ici sous le soleil, on en profite. Ah, soleil de dingue, encore une fois, de la région, pas trop chaud. En plus, on est bien, ça va être parfait pour se faire un petit barbecue là, entre potes ce soir. Avec Arnaud en plus dans les oreilles hein, tout à l'heure pour préparer ça. Il sera avec vous ici entre 16h et 19h. Et puis avant ça, eh ben, le plan de vie toute la journée pour se motiver. Avec Farroco, le tout dernier qui arrive. On passe à paquet. Je l'adore. On t'écoute. Avec aussi Coldplay et Gims, à demain.
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2: Du soleil encore pour vous accompagner toute la semaine à Chambéry, malgré quelques petits passages nuageux de temps en temps. On aura dans l'ensemble droit à un magnifique ciel bleu, au moins jusqu'à samedi en tout cas, puisqu'on pourra avoir quelques perturbations ce week-end. Les températures pour demain, une minimale de 15 degrés pour Vauglan et Cognin, et une maximale de 30 degrés pour Entrelac et Chambéry. À la une, un policier a été violemment percuté cette nuit à Marseille lors d'un refus d'obtempérer dans le 10e arrondissement. Projeté sur une vingtaine de mètres, il a été hospitalisé avec un pronostic vital engagé avant que son état ne soit finalement jugé non critique ce matin. Le ministre de l'Intérieur, Laurent Nunez, dénonce un acte criminel très grave. Le conducteur et les trois passagers ont été interpellés et placés en garde à vue. En 2025, en France, les refus d'obtempérer ont augmenté de 10%. À Chambéry, le départ de la 17e étape du Tour de France va transformer la ville en grande fête du vélo demain avec plus de 20 000 personnes attendues. La caravane partira à 10h55 du boulevard Gambetta et le départ officiel sera donné à 13h15 depuis la statue de la Sasson. Puis la caravane repassera par Barbera et le Carré Curial. La circulation sera donc fortement perturbée avec de nombreux axes fermés dès ce soir et jusqu'à demain 17h. Un écran géant pour suivre la course et des animations vous attendent au Carré Curial. Et la journée d'hier a été marquée par une série de chutes de randonneurs mobilisant l'hélicoptère Dragon 74. À Talloire-Montmain, une femme d'une trentaine d'années a été évacuée avec un traumatisme dorsal après une glissade au pont des Fées. Au Mont Péclos, un homme de 44 ans a chuté sur une quinzaine de mètres souffrant d'un traumatisme crânien. Et enfin vers 16h15, une randonneuse d'une quarantaine d'années a été secourue au reposoir, blessée à la cheville après une mauvaise glissade. Et enfin, du côté d'Annecy, la ville étend le dispositif Angela à ses services municipaux avec 46 agents formés pour accueillir et orienter toute personne se sentant en insécurité face au harcèlement de rue ou aux violences sexistes et sexuelles. Le dispositif ouvert à toutes les victimes est salué par les habitants. La municipalité l'inscrit dans une stratégie plus large, incluant notamment un éclairage public prolongé et la création d'une culture de prévention sur tout le territoire.
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2: Pour le samplon 95, vous pouvez par exemple vous rendre aujourd'hui chez Total à Chambéry, avenue de Lyon, comptez 1,98€. 1,97€ sinon pour le Super U de Porte-de-Savoie, 1,94€ pour les Super U de Montmélian et de Chambéry. Comptez également 1,91€ sinon pour l'Intermarché de Barreau. Aujourd'hui, c'est le moins cher pour le samplon 95. Et pour le gasoil, 2,08€ pour le Super U de Chambéry, le Super U de Cognin et le Super U de Montmélian. C'est 2,07€ sinon à l'Intermarché de Chaparillon et direction enfin le Total Énergie de Port-de-Savoie. Aujourd'hui pour le gasoil, c'est le moins cher, comptez 1,99€.

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2: Du soleil encore pour vous accompagner toute la semaine à Chambéry, malgré quelques petits passages nuageux de temps en temps. On aura dans l'ensemble droit à un magnifique ciel bleu, au moins jusqu'à samedi en tout cas, puisqu'on pourrait avoir quelques perturbations ce week-end. Les températures pour demain, une minimale de 15 degrés pour Vauglan et Cognin, et une maximale de 30 degrés pour Entrelac et Chambéry. À la une, un policier a été violemment percuté cette nuit à Marseille lors d'un refus d'obtempérer dans le 10e arrondissement. Projeté sur une vingtaine de mètres, il a été hospitalisé avec un pronostic vital engagé avant que son état ne soit finalement jugé non critique ce matin. Le ministre de l'Intérieur, Laurent Nunez, dénonce un acte criminel très grave. Le conducteur et les trois passagers ont été interpellés et placés en garde à vue. En 2025 en France, les refus d'obtempérer ont augmenté de 10%. À Chambéry, le départ de la 17e étape du Tour de France va transformer la ville en grande fête du vélo demain avec plus de 20 000 personnes attendues. La caravane partira à 10h55 du boulevard Gambetta et le départ officiel sera donné à 13h15 depuis la statue de la Sasson. Puis la caravane repassera par Barbera et le Carré Curial. La circulation sera donc fortement perturbée avec de nombreux axes fermés dès ce soir et jusqu'à demain 17h. Un écran géant pour suivre la course et des animations vous attendent au Carré Curial. Et la journée d'hier a été marquée par une série de chutes de randonneurs mobilisant l'hélicoptère Dragon 74. À Taloir-Montmain, une femme d'une trentaine d'années a été évacuée avec un traumatisme dorsal après une glissade au pont des Fées. Au mont Péclot, un homme de 44 ans a chuté sur une quinzaine de mètres souffrant d'un traumatisme crânien. Et enfin vers 16h15, une randonneuse d'une quarantaine d'années a été secourue au reposoir, blessée à la cheville après une mauvaise glissade. Et enfin, du côté d'Annecy, la ville étend le dispositif Angela à ses services municipaux avec 46 agents formés pour accueillir et orienter toute personne se sentant en insécurité face au harcèlement de rue ou aux violences sexistes et sexuelles. Le dispositif ouvert à toutes les victimes est salué par les habitants. La municipalité l'inscrit dans une stratégie plus large, incluant notamment un éclairage public prolongé et la création d'une culture de prévention sur tout le territoire.

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1: Allez, on y va, on passe cet après-midi ensemble. C'est Arnaud, 16h avec Justin Bieber, Love Yourself, c'est la suite. Et Sound of Legend, on va écouter San Francisco.
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1: Avant ça, c'est Teddy Marazen qui nous rejoint. Info et météo sur votre radio.
3: Du soleil encore pour vous accompagner toute la semaine à Chambéry, malgré quelques petits passages nuageux de temps en temps. On aura dans l'ensemble droit à un magnifique ciel bleu, au moins jusqu'à samedi en tout cas, puisqu'on pourra avoir quelques perturbations ce week-end. Les températures pour demain, une minimale de 15 degrés pour Vauglans et Cognin, et une maximale de 30 degrés pour Entrelac et Chambéry. À la une, un policier a été violemment percuté cette nuit à Marseille lors d'un refus d'obtempérer dans le 10e arrondissement. Projeté sur une vingtaine de mètres, il a été hospitalisé avec un pronostic vital engagé avant que son état ne soit finalement jugé non critique ce matin. Le ministre de l'Intérieur, Laurent Nunez, dénonce un acte criminel très grave. Le conducteur et les trois passagers ont été interpellés et placés en garde à vue. En 2025, en France, les refus d'obtempérer ont augmenté de 10%. À Chambéry, le départ de la 17e étape du Tour de France va transformer la ville en grande fête du vélo demain avec plus de 20 000 personnes attendues. La caravane partira à 10h55 du boulevard Gambetta et le départ officiel sera donné à 13h15 depuis la statue de la Sasson. Puis la caravane repassera par Barbera et le Carré Curial. La circulation sera donc fortement perturbée avec de nombreux axes fermés dès ce soir et jusqu'à demain 17h. Un écran géant pour suivre la course et des animations vous attendent au Carré Curial. Et la journée d'hier a été marquée par une série de chutes de randonneurs mobilisant l'hélicoptère Dragon 74. À Taloir-Montmain, une femme d'une trentaine d'années a été évacuée avec un traumatisme dorsal après une glissade au pont des Fées. Au Mont Péclos, un homme de 44 ans a chuté sur une quinzaine de mètres souffrant d'un traumatisme crânien. Et enfin, vers 16h15, une randonneuse d'une quarantaine d'années a été secourue au reposoir, blessée à la cheville après une mauvaise glissade. Et enfin, du côté d'Annecy, la ville étend le dispositif Angela à ses services municipaux avec 46 agents formés pour accueillir et orienter toute personne se sentant en insécurité face au harcèlement de rue ou aux violences sexistes et sexuelles. Le dispositif ouvert à toutes les victimes est salué par les habitants. La municipalité l'inscrit dans une stratégie plus large, incluant notamment un éclairage public prolongé et la création d'une culture de prévention sur tout le territoire.

0: c'est Arnaud jusqu'à 19h, hein, bon après-midi. Et ça va le faire la suite avec des bons plans en préparation. D'ici 19h, il y a le jeu de la plaque aussi. Vous savez comment ça se passe, hein. Vous collez le sticker de la radio sur votre voiture. Vous savez pas comment on joue? Ah bah, je vais vous expliquer. Ce sera d'ici 19h avec l'IMAT gagnante du jour. Je vais vous rembourser le plein d'essence. Et les bons sons sont ici aussi, hein, dans la playlist pour la suite Thumper City. Thumper City, Self-Aware et DJ Snake et Bipolar Sunshine seront là aussi. Paradise.
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La suite, c'est bon plan et un classique pour les hits, hein, sur la radio de Chambéry. Avec le Tour de France, 17e étape, Chambéry-Voiron, c'est demain, mercredi, 10h55, départ de la caravane publicitaire depuis le boulevard Gambetta vers les Hauts de Chambéry, 11h-18h, village animation au Carré Curial, midi 13h, présentation des coureurs sur l'avenue Gambetta et place du Palais de Justice, 13h-15h, deuxième passage à Chambéry, c'est donc demain, toute la journée, ça va être la fête. Farouko, c'est la suite et 4 Deluna, classique Hot Radio, wind up.

Avicii et Aloe Black, c'est bien ça. Wake Me Up sur votre radio. Les bons sons de l'été hein, pour se faire plaisir avec Achiran, Sapphire et Shakira et Burna Boy, l'hymne de la Coupe du Monde de Foot 2026. Bah on continue, hein, même si c'est terminé. D'ailleurs, la plus grosse audience pour M6 qui diffusait les matchs, c'était France-Espagne. Hein, 20,2 millions de téléspectateurs. Malheureusement, le résultat n'était pas à la hauteur. Hein.

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2: La suite des hits avec Bruno Mars, hein, très vite. Vous allez peut-être partir en vacances, en train, pourquoi pas. Alors j'espère qu'il va pas vous arriver la même chose que ce train en Allemagne, le train de la Deutsche Bahn, qui a dû s'arrêter en gare de Hambourg-Bergedorf. Pourquoi? Parce qu'en fait, il y avait plus de papier toilette dans les WC du train. Et donc le chef de train s'est dit, à la prochaine gare, je descends et je vais au supermarché acheter du papier toilette. Non, c'est pas une vanne, hein. Voilà, il a vraiment fait ça. Quelques minutes de retard donc pour ce train à grande vitesse, parce qu'il y avait plus de PQ, si vous me permettez l'expression. Voilà, c'est n'importe quoi. Allez, Bruno Mars, sans transition. C'est la suite avant 17h, I Just Might et Justin Wellington et Small Jam, Aiko Aiko.
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2: Il est 17h, encore une belle session de hit qui arrive. Là, je vous ai mis Coldplay avec Paradise et Alex Warren aussi dans un instant. On va écouter Fever Dream.
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2: Allez, c'est l'heure du point info et météo. Et on retrouve Teddy Marazen sur votre radio.
4: Du soleil encore pour vous accompagner toute la semaine à Chambéry, malgré quelques petits passages nuageux de temps en temps. On aura dans l'ensemble droit à un magnifique ciel bleu, au moins jusqu'à samedi en tout cas, puisqu'on pourrait avoir quelques perturbations ce week-end. Les températures pour demain, une minimale de 15 degrés pour Vauglans et Cognin, et une maximale de 30 degrés pour Entrelac et Chambéry. À la une, un policier a été violemment percuté cette nuit à Marseille lors d'un refus d'obtempérer dans le 10e arrondissement. Projeté sur une vingtaine de mètres, il a été hospitalisé avec un pronostic vital engagé avant que son état ne soit finalement jugé non critique ce matin. Le ministre de l'Intérieur, Laurent Nunez, dénonce un acte criminel très grave. Le conducteur et les trois passagers ont été interpellés et placés en garde à vue. En 2025, en France, les refus d'obtempérer ont augmenté de 10%. À Chambéry, le départ de la 17e étape du Tour de France va transformer la ville en grande fête du vélo demain avec plus de 20 000 personnes attendues. La caravane partira à 10h55 du boulevard Gambetta et le départ officiel sera donné à 13h15 depuis la statue de la Sasson. Puis la caravane repassera par Barbera et le Carré Curial. La circulation sera donc fortement perturbée avec de nombreux axes fermés dès ce soir et jusqu'à demain 17h. Un écran géant pour suivre la course et des animations vous attendent au Carré Curial. Et la journée d'hier a été marquée par une série de chutes de randonneurs mobilisant l'hélicoptère Dragon 74. À Taloir-Montmain, une femme d'une trentaine d'années a été évacuée avec un traumatisme dorsal après une glissade au pont des Fées. Au Mont Péclos, un homme de 44 ans a chuté sur une quinzaine de mètres souffrant d'un traumatisme crânien. Et enfin vers 16h15, une randonneuse d'une quarantaine d'années a été secourue au reposoir, blessée à la cheville après une mauvaise glissade. Et enfin, du côté d'Annecy, la ville étend le dispositif Angela à ses services municipaux avec 46 agents formés pour accueillir et orienter toute personne se sentant en insécurité face au harcèlement de rue ou aux violences sexistes et sexuelles. Le dispositif ouvert à toutes les victimes est salué par les habitants. La municipalité l'inscrit dans une stratégie plus large, incluant notamment un éclairage public prolongé et la création d'une culture de prévention sur tout le territoire.

0: Ben voilà, ça s'est fait les bons hits, hein, en mode summer, en mode été. Qui bosse aujourd'hui? Qui est en vacances? Moi, je veux tout savoir. Laissez-moi vos messages sur les réseaux sociaux de la radio. Pour la suite, en attendant vos messages, je vous lis. Attention, hein, je regarde ça, ça arrive dans le studio, hein, en live. Je vous offre le plein d'essence. Je vous le rembourse. Ce sera dans le prochain quart d'heure. C'est le fameux jeu de la plaque. Et Offenbach, ça, c'est pour la suite des hits. En remix de Star Sailor, Fort to the Floor. Et Charlotte Cardin sera là aussi. Feel good.
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0: Mardi après-midi avec Ugel et Soltos à la suite. Il y a Pitbull aussi en classique sur la radio de Chambéry.
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0: 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Alors on est à Arvillard aujourd'hui, rue des Écoles, avec cette Opel grise qu'on a repéré, l'image c'est DH, D comme Dominique H, 246 et les deux lettres. C'est votre Opel, vous m'appelez 0825 740 940. Pitbull, c'est la suite, hein. I know you want me. 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

Ça c'est votre radio, hein, vos favoris avec Orelsan, Laquette, Ed Sheeran, c'est la suite, hein, je vous fais pas attendre avec Azizam, je vous ai mis Tame Impala et Jenny aussi. Alors Tame Impala, c'est le projet musical du multi-instrumentiste australien Kevin Parker. Là, il a sorti Dracula en 2025 et il y a le remix qui débarque sur TikTok avec Jenny des Blackpink et forcément bah, c'est complètement viral. Nous on kiffe, à vous aussi, bah, ça arrive, Tame Impala et Jenny, on écoute.

0: 18h on approche, il y a Julien Lib et Ota pour la suite. Petite sélection télé avant ça avec Le Transporteur sur TF1 ce soir 21h10, classique du cinéma avec Jason Statham. Il y a aussi sur M6 Zone Interdite sur la Côte d'Azur, là dans les secrets pour faire revenir les ultra riches avec des images magnifiques de la Côte d'Azur. Et puis pour les plus jeunes, il y a Mina Mission Rebelle, ça c'est un film d'animation, c'est sur Gulli. Voilà, ce sera à 21h05. Restez là, les bons hits continuent, Julien Lib et Ota. Dis-moi où, The Weeknd arrive aussi dans la playlist avec Savio Tier.
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1: On est en mode été, on en profite. Un 18h, Elisa Tovati et Tom Dice, c'est la suite. Et je vous ai mis la collab David Guetta et Gillo avec Save Me Tonight.
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1: Avant ça, c'est l'actu. La météo aussi. Et tout ça, c'est avec Teddy Marazen sur Hot Radio.
3: Du soleil encore pour vous accompagner toute la semaine à Chambéry, malgré quelques petits passages nuageux de temps en temps. On aura dans l'ensemble droit à un magnifique ciel bleu, au moins jusqu'à samedi en tout cas, puisqu'on pourrait avoir quelques perturbations ce week-end. Les températures pour demain, une minimale de 15 degrés pour Vauglans et Cognin, et une maximale de 30 degrés pour Entrelac et Chambéry. À la une, un policier a été violemment percuté cette nuit à Marseille lors d'un refus d'obtempérer dans le 10e arrondissement. Projeté sur une vingtaine de mètres, il a été hospitalisé avec un pronostic vital engagé avant que son état ne soit finalement jugé non critique ce matin. Le ministre de l'Intérieur, Laurent Nunez, dénonce un acte criminel très grave. Le conducteur et les trois passagers ont été interpellés et placés en garde à vue. En 2025 en France, les refus d'obtempérer ont augmenté de 10%. À Chambéry, le départ de la 17e étape du Tour de France va transformer la ville en grande fête du vélo demain avec plus de 20 000 personnes attendues. La caravane partira à 10h55 du boulevard Gambetta et le départ officiel sera donné à 13h15 depuis la statue de la Sasson. Puis la caravane repassera par Barbera et le Carré Curial. La circulation sera donc fortement perturbée avec de nombreux axes fermés dès ce soir et jusqu'à demain 17h. Un écran géant pour suivre la course et des animations vous attendent au Carré Curial. Et la journée d'hier a été marquée par une série de chutes de randonneurs mobilisant l'hélicoptère Dragon 74. À Taloir-Montmain, une femme d'une trentaine d'années a été évacuée avec un traumatisme dorsal après une glissade au pont des Fées. Au Mont Péclos, un homme de 44 ans a chuté sur une quinzaine de mètres souffrant d'un traumatisme crânien. Et enfin vers 16h15, une randonneuse d'une quarantaine d'années a été secourue au reposoir, blessée à la cheville après une mauvaise glissade. Et enfin, du côté d'Annecy, la ville étend le dispositif Angela à ses services municipaux avec 46 agents formés pour accueillir et orienter toute personne se sentant en insécurité face au harcèlement de rue ou aux violences sexistes et sexuelles. Le dispositif ouvert à toutes les victimes est salué par les habitants. La municipalité l'inscrit dans une stratégie plus large, incluant notamment un éclairage public prolongé et la création d'une culture de prévention sur tout le territoire.

0: La suite des hits, c'est Sound of Legend. Et il y a la paillote hein, chaque matin. 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San Francisco version Sound of Legends, c'est la suite, et Louisa et Bleu Soleil, Soleil Bleu.
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La playlist de l'été pour se faire plaisir avec Naïka. Daniel Potter aussi pour la suite sur la radio de Chambéry. Demain, c'est festivité hein, sur l'esplanade du port, dès que belette le lac. Ce sera à partir de 10h. Donc allez-y en famille hein, si vous ne bossez pas demain avec les enfants qui sont en vacances. Journée festive avec spectacle, musique, atelier participatif, jeux et animation pour petits et grands. Ça se passe demain, donc à partir de 10h. Esplanade du port, dès que belette le lac. La suite, c'est Daniel Potter. Alors ça, c'est un bon classique. Hein, Daniel Potter avec Bad Day, classique autre radio.

Vous écoutez votre radio avec Justin Bieber, c'était Beauty and a Beat, Justin Bieber et Nicki Minaj. On l'a vu d'ailleurs ce week-end, c'était dimanche, lors du grand show de la finale de la Coupe du Monde de Foot 2026, donc à la mi-temps, aux côtés de Madonna et de Shakira, c'était énorme. Alex Warren, c'est la suite Ordinary, et là c'est Temper City, Self-Aware sur votre radio.

0: On approche des 19h, bébé Rexa, c'est la suite. 21 juillet aujourd'hui, on n'a pas encore souhaité une bonne fête nationale à nos amis belges. Et ouais, c'est la fête nationale en Belgique aujourd'hui. On embrasse Angèle, chanteuse belge, Stromae aussi. Et pourquoi pas Axel Red? Eh ben voilà, il y en a des artistes belges. Et bisous à nos amis belges. Bébé Rexa, ça c'est pour rejoindre 19h, extrait de son dernier album Dirty Blonde. Il est dispo, il est excellent, je vous le conseille. New Religion, c'est la suite. Ray Croco, Antanamena aussi. Demain, 7h, c'est Matisse pour le réveil. Bonne soirée.
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2: Du soleil encore pour vous accompagner toute la semaine à Chambéry, malgré quelques petits passages nuageux de temps en temps. On aura dans l'ensemble droit à un magnifique ciel bleu, au moins jusqu'à samedi en tout cas, puisqu'on pourrait avoir quelques perturbations ce week-end. Les températures pour demain, une minimale de 15 degrés pour Vauglan et Cognin, et une maximale de 30 degrés pour Entrelac et Chambéry. À la une, un policier a été violemment percuté cette nuit à Marseille lors d'un refus d'obtempérer dans le 10e arrondissement. Projeté sur une vingtaine de mètres, il a été hospitalisé avec un pronostic vital engagé avant que son état ne soit finalement jugé non critique ce matin. Le ministre de l'Intérieur, Laurent Nunez, dénonce un acte criminel très grave. Le conducteur et les trois passagers ont été interpellés et placés en garde à vue. En 2025, en France, les refus d'obtempérer ont augmenté de 10%. À Chambéry, le départ de la 17e étape du Tour de France va transformer la ville en grande fête du vélo demain avec plus de 20 000 personnes attendues. La caravane partira à 10h55 du boulevard Gambetta et le départ officiel sera donné à 13h15 depuis la statue de la Sasson. Puis la caravane repassera par Barbera et le Carré Curial. La circulation sera donc fortement perturbée avec de nombreux axes fermés dès ce soir et jusqu'à demain 17h. Un écran géant pour suivre la course et des animations vous attendent au Carré Curial. Et la journée d'hier a été marquée par une série de chutes de randonneurs mobilisant l'hélicoptère Dragon 74. À Taloir-Montmain, une femme d'une trentaine d'années a été évacuée avec un traumatisme dorsal après une glissade au pont des Fées. Au Mont Péclos, un homme de 44 ans a chuté sur une quinzaine de mètres souffrant d'un traumatisme crânien. Et enfin vers 16h15, une randonneuse d'une quarantaine d'années a été secourue au reposoir, blessée à la cheville après une mauvaise glissade. Et enfin, du côté d'Annecy, la ville étend le dispositif Angela à ses services municipaux avec 46 agents formés pour accueillir et orienter toute personne se sentant en insécurité face au harcèlement de rue ou aux violences sexistes et sexuelles. Le dispositif ouvert à toutes les victimes est salué par les habitants. La municipalité l'inscrit dans une stratégie plus large, incluant notamment un éclairage public prolongé et la création d'une culture de prévention sur tout le territoire.

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